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0: Il est 6h, soyez les bienvenus, c'est la matinale sur Pornic Radio, 6h, 10h, comme tous les matins du lundi au dimanche. On fera un petit tour du côté de nos rubriques habituelles, petites recettes de cuisine. On fera le roast qui va manger aujourd'hui sur Pornic Radio. Le métier du jour, la météo bien évidemment, l'éphéméride et bien d'autres choses encore. En attendant, je vous tiens moi compagnie jusqu'à 10h. Passez une excellente matinée en notre compagnie.

Salut les gourmands, salut les gourmandes, c'est l'heure de la petite recette du jour. Aujourd'hui, je vous propose un ossobuco de dinde. Pour 4 personnes, il vous faudra 1 kg d'ossobuco, 3 oignons jaunes, 2 cuillères à soupe de farine, 2 branches de céleri, 4 carottes, une boîte de tomates pelées, une cuillère à soupe de persil ciselé, une cuillère à soupe d'huile, 2 verres de bouillon de volaille, 1 verre de vin blanc sec, un bouquet garni, du sel et du poivre. Farinez les morceaux de dinde, chauffez l'huile dans une cocotte, dorez les morceaux de dinde de chaque côté, salez, poivrez, réservez la viande. Épluchez les légumes et coupez-les en dés. Mettez-les avec le bouquet garni dans la cocotte, sauf les tomates et l'ail. Remuez, couvrez la cocotte à feu moyen pour faire suer les légumes pendant quelques minutes. Coupez les tomates pelées en morceaux et réservez le jus. Ajoutez l'ail écrasé aux tomates, versez le tout dans la cocotte avec les autres légumes. Déposez les morceaux de viande avec les légumes, arrosez avec le vin blanc et le bouillon chaud, couvrez et laissez mijoter à feu doux pendant 1h30. Une fois la cuisson terminée, goûtez pour rectifier l'assaisonnement si besoin, dégustez l'ossobuco de dinde. Bon appétit! Vous pouvez retrouver cette recette sur le site de la radio, radiopornic.fr, onglet podcast, et sur TikTok.

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0: Voici votre horoscope de ce lundi 24 août.
1: Bélier, une journée pleine d'énergie vous attend. Profitez-en pour multiplier les bons moments.
2: Taureau, un proche pourrait vous réserver une belle surprise.
3: Gémeaux, votre bonne humeur sera contagieuse, impossible d'y résister.
4: Cancer, les retrouvailles sont favorisées, laissez parler vos émotions.
5: Lion, vous attirez naturellement les regards, savourez cet instant.
6: Vierge, une décision prise sur un coup de tête pourrait finalement être la bonne.
7: Balance, une discussion sincère renforcera un lien qui compte pour vous.
8: Scorpion, le calme revient enfin, profitez-en pour souffler.
9: Sagittaire, une aventure improvisée vous laissera un excellent souvenir.
10: Capricorne, vous prenez enfin le temps de penser un peu à vous.
11: Verseau, votre enthousiasme donnera envie aux autres de vous suivre.
12: Et Poisson, une excellente nouvelle pourrait arriver aujourd'hui, avant en tout cas la fin de cette journée.

Bonjour à tous. Le ciel sera divisé en deux ce lundi 24 août. Il fera beau sur une large moitié nord du pays, tandis que des averses orageuses arriveront par le sud et gagneront du terrain dans le courant de l'après-midi. La prudence sera donc de mise. Côté température,

Très bon début de semaine, on se lundi 24 août 2026 avec nous. C'est parti pour l'éphéméride de cette journée. N'oubliez pas aujourd'hui les Barthélémy qui sont à l'honneur, c'est leur fête. Et si vous soufflez vos bougies, bon anniversaire également aujourd'hui à vous les natifs du 24 août. Vous êtes le même jour que Jean-Michel Jarre qui fête ses 78 ans. Très bon anniversaire également aujourd'hui à Alan Walker, le DJ fête ses 29 ans. Enfin, dans l'éphéméride de cette journée, le 24 août 2006, Pluton n'était plus considéré comme une planète du système solaire, mais était reclassé en planète naine. Voilà, belle journée et bon début de semaine avec nous.

Les infos improbables insolites de cette semaine. Cet été, dans un avion, quel cadeau insolite un papa a-t-il offert aux autres passagers? Des bouchons d'oreilles pour excuser par avance les pleurs de son bébé. L'homme voyageait avec son fils de 8 mois et redoutait les cris au décollage et à l'atterrissage. Il a pris la parole au milieu du couloir et s'est excusé pour le dérangement potentiel. Il a ensuite sorti un sac rempli de protection auditive. Il avait acheté 100 paires sur internet la semaine précédente. Les voyageurs ont salué cette belle initiative et l'enfant est quand même resté sage pendant tout le vol. Direction les Pays-Bas, cette fois-ci, quel drôle de sportif rassemble plus de 8000 abonnés sur l'application Strava? Eh bien, un hamster qui court 10 km par nuit. Son maître étant physicien, il a fixé un aimant sous la roue de son animal. Le capteur enregistre chaque tour complet. Un algorithme envoie les données de vitesse et de distance sur le réseau social sportif. Le petit rongeur nommé Molly court environ 10 km à chaque sortie nocturne. Enfin, à Gravelines, pourquoi la centrale nucléaire a-t-elle arrêté 3 de ses réacteurs la semaine dernière? Eh bien, à cause d'une invasion de méduses. Un banc géant a bloqué les systèmes de pompage d'eau de mer. EDF a stoppé 3 unités en urgence. L'entreprise a aussi baissé la puissance d'un quatrième réacteur. Le même incident avait frappé cette centrale un an jour pour jour. La direction rassure tout le monde. La sûreté du site et de l'environnement n'a pas été menacée. Voilà, belle journée avec nous et à très vite pour d'autres infos complètement improbables.

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gourmande, c'est l'heure de la petite recette du week-end. Et aujourd'hui, couleur d'été, brochette de thon et melon grillé. Temps de préparation, 10 minutes. Temps de cuisson, 10 minutes. Et c'est une recette pour 4 personnes. Vos ingrédients, 600 g de filet de thon blanc, 1 melon, 2 citrons verts, 3 cuillères à soupe d'huile d'olive, sel et poivre. Coupez le thon en morceaux, mettez-les dans un plat creux, arrosez-les d'huile d'olive, salée, poivrée. Coupez le melon en 8 et poivrez-le. Enfilez les morceaux de thon sur des pics en bois, faites griller les brochettes et les tranches de melon 10 minutes au barbecue. Servez aussitôt, décoré des quartiers de citron vert et bon appétit. Vous pouvez retrouver cette recette sur le site de la radio, radiopornic.fr, dans les podcasts.

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0: Voici votre horoscope de ce lundi 24 août.
1: Bélier, une journée pleine d'énergie vous attend. Profitez-en pour multiplier les bons moments.
2: Taureau, un proche pourrait vous réserver une belle surprise.
3: Gémeaux, votre bonne humeur sera contagieuse, impossible d'y résister.
4: Cancer, les retrouvailles sont favorisées, laissez parler vos émotions.
5: Lion, vous attirez naturellement les regards, savourez cet instant.
6: Vierge, une décision prise sur un coup de tête pourrait finalement être la bonne.
7: Balance, une discussion sincère renforcera un lien qui compte pour vous.
8: Scorpion, le calme revient enfin, profitez-en pour souffler.
9: Sagittaire, une aventure improvisée vous laissera un excellent souvenir.
10: Capricorne, vous prenez enfin le temps de penser un peu à vous.
11: Verseau, votre enthousiasme donnera envie aux autres de vous suivre.
12: Et Poisson, une excellente nouvelle pourrait arriver aujourd'hui, avant en tout cas la fin de cette journée.
13: Good morning music. Goodbye l'ennui. Aujourd'hui, on se remet à jour avec
14: Pino D'Angio et l'Italo Disco Kitsch, Ma quale idea.
13: Lorsque la chanson du jour est sortie en 1980, me plongeant dans, disons, un agacement carabiné, pour compenser mon impuissance à faire taire le chanteur, surtout dans les fêtes dans lesquelles j'allais parfois, j'avais francisé son nom pour que ça sonne ridicule. Dans cette version, que je te laisse deviner, les anges avaient un sexe pour la première fois. Ils se mettaient même à faire l'hélicoptère avec. Toujours est-il que je l'avais vite remisé dans le carton des chansons à ne surtout plus écouter jusqu'à ce qu'Elvis cesse de me prêter vie. Bon, tu sais ce que c'est, on vieillit, on s'assagit, on s'ouvre, parfois même on avoue, en petit comité, attention que ça ne sorte pas d'ici, qu'on était une tête de mule, aussi n'est-il pas étonnant que j'ai souri d'aise la dernière fois que j'ai entendu Ma quale idea. Par hasard, hein, faut pas non plus pousser. Probablement dans un film que tu n'as pas vu, t'es nul. Alors je me suis décidé à lui faire une petite place dans ce podcast, un exercice finalement assez plaisant, puisque la réalité de cette chanson est finalement bien différente de celle que j'imaginais. De son vrai nom Giuseppe Tierchia, né en 1952 à Pompéi, il a grandi entre l'Italie, les États-Unis et le Canada, à suivre un père ingénieur qui avait la bougeotte. Résultat, le jeune Giuseppe découvre très tôt la soul américaine, James Brown, le funk et toute cette musique noire qui met le feu aux pistes de danse plus sûrement que le Vésuve il y a 2000 ans. Quand il revient en Italie, il s'inscrit en médecine à l'université de Sienne, en principe un endroit où l'on dissèque des souris, pas où l'on clone des Italo Disco Dancers dans des tubes à essai. Mais pour payer ses études, il ne trouve rien de mieux que de chanter dans des bars. C'est dans l'un d'eux qu'en 1979, un producteur le repère et lui fait enregistrer un premier single dans la droite lignée de ce qui va suivre, et Libero Scusi, qu'on peut traduire par « Excusez-moi, cette place est libre », la typique accroche que les dragueurs utilisent pour s'asseoir à côté de leur proie du samedi soir. Avec cette chanson, il improvise avec beaucoup d'autodérision le type maladroit qui ne sait pas très bien quoi faire de ses deux bras, pile quand on a besoin de trois ou quatre pour que la belle se sente entourée et ne s'échappe. La chanson fait un flop, certes, mais en réalité, ce n'était qu'un échauffement. Quelques mois après, sort Ma quale idea, et la monumentale jackpot, 12 millions d'exemplaires du disque vendu dans le monde, numéro 1 des semaines durant dans une bonne partie de l'Europe. Mais surtout, un malentendu magnifique, comme l'industrie du disque en offre parfois, puisque beaucoup de gens, comme un très jeune gros naze qui détestait Quéquette d'Ange, ont pris la chanson au premier degré, quand en réalité, ce n'était qu'une blague de potache. Pino D'Angio jouant à merveille le rôle pathétique du Latin lover, dragueur et hableur, cigarette au bec, pantalon pas de def et débardeur jacquard, qui se prend râteau sur râteau à balancer ses punchlines relous. S'il n'a plus jamais réédité l'exploit de Ma quale idea, il apparaît une seconde fois dans le grand livre de la musique en tant qu'un des pères fondateurs de la musique trance avec son groupe Age of Love, et le maxi du même nom sorti en 1990, samplé à l'infini, versionné 100 fois et inclus dans des centaines de compilations de musique trance, house, acid et tous leurs petits amis. Par la suite, il a fait tout un tas de trucs, il a écrit pour d'autres artistes, a fait de la radio, de la télévision, du théâtre, a fait d'immenses dons à des œuvres de bienfaisance par le biais de son association caritative. En somme, un type plutôt sympathique, avec une carrière qui ressemble finalement à son personnage, imprévisible et ironique.
14: Candy Gronaz. Ma quale idea, c'est un gros groove funky, une basse qui claque et une voix tellement grave et grumeleuse qu'à côté Barry White ressemble à Cyndi Lauper. À sa sortie, ça n'était pour moi qu'une grosse bouse rap funk et disco. Aujourd'hui, je trouve ça kitsch et plutôt rigolo. Il en existe même une version en français qu'il a enregistrée en 1983 sous le titre « Mais quelle idée, lâche le collant ». Mais là, ça me dépasse encore. Pino D'Angio, ma quale idea, la musique comme on l'aime, sur le tard, à petite dose. Vu sur YouTube, 22 millions. Durée de la chanson, 4 minutes 20. Pino D'Angio, ma quale idea.

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1: Bonjour à tous, le ciel sera divisé en deux ce lundi 24 août. Il fera beau sur une large moitié nord du pays, tandis que des averses orageuses arriveront par le sud et gagneront du terrain dans le courant de l'après-midi. La prudence sera donc de mise. Côté température, le mercure affichera 17 degrés à Lille, 22 à Lyon et 29 à

Très bon début de semaine, on se lundi 24 août 2026 avec nous. C'est parti pour l'éphéméride de cette journée. N'oubliez pas aujourd'hui les Barthélémy qui sont à l'honneur, c'est leur fête. Et si vous soufflez vos bougies, bon anniversaire également aujourd'hui à vous les natifs du 24 août. Vous êtes le même jour que Jean-Michel Jarre qui fête ses 78 ans. Très bon anniversaire également aujourd'hui à Alan Walker, le DJ fête ses 29 ans. Enfin, dans l'éphéméride de cette journée, le 24 août 2006, Pluton n'était plus considéré comme une planète du système solaire, mais était reclassé en planète naine. Voilà, belle journée et bon début de semaine avec nous.

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3: Bonjour, la vigilance aux orages s'étend. 16 départements seront désormais concernés ce lundi après-midi. Météo France alerte sur des cumuls de pluie importants, de fortes rafales de vent et un risque de grêle. Et puis les orages qui ont déjà frappé les Landes et provoqué de nombreux dégâts dans 22 communes du sud du département. Les pompiers sont intervenus plus de 150 fois et la commune de Peyrorade a été particulièrement touchée. Fini les vacances pour le gouvernement. Emmanuel Macron convoque ce lundi matin un conseil des ministres de rentrer après un été caniculaire marqué par de violents incendies et les premières secousses d'un débat budgétaire qui s'annonce compliqué. Les membres du gouvernement sont attendus à partir de 10h à l'Elysée pour la dernière rentrée du chef de l'État. De son côté, Raphaël Glucksmann a officialisé sa candidature à la présidentielle de 2027. Il passera tout d'abord par la primaire socialiste en octobre. L'eurodéputé promet d'augmenter les salaires nets en taxant les méga héritages et annonce un plan de sauvetage pour l'école publique. En Suisse, Jacques Moretti, principal suspect de l'incendie meurtrier de Grand Montana, est en détention provisoire pour violence conjugale. Son épouse Jessica Moretti a été hospitalisée. Le couple copropriétaire du bar ravagé le 1er janvier dernier est déjà poursuivi pour homicide par négligence. Nouveau sommet international pour l'Ukraine. Ce lundi, la coalition des volontaires menée notamment par Emmanuel Macron va se réunir pour réaffirmer son soutien à Kiev face à l'intensité des frappes russes. Au cœur des discussions, la livraison urgente de missiles intercepteurs et le renforcement des sanctions contre la diplomatie et l'économie de Moscou. Les alliés cherchent aussi à préparer des garanties de sécurité durables pour assurer la paix. Du nouveau, si vous utilisez ChatGPT en France, OpenAI déploie ce lundi des publicités sur sa plateforme pour les formules gratuites et à 8€ par mois. Les abonnements payants supérieurs ne seront pas concernés. Des annonces sponsorisées vont s'afficher sous la réponse de l'intelligence artificielle. L'entreprise garantit que les données personnelles ne seront pas revendues aux annonceurs. Enfin du sport avec tout d'abord du football et une entame de saison compliquée pour le PSG qui a arraché le match nul hier soir, 2-2 sur la pelouse du Stade Rennais pour la première journée de Ligue 1. Et puis Arthur Fils entre dans l'histoire du tennis. Il a remporté à seulement 22 ans le Masters 1000 de Cincinnati.
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0: petite recette du week-end. Et aujourd'hui, tartare de poivron mariné. Temps de préparation 15 minutes, temps de cuisson 20 minutes. Et c'est une recette pour 4 personnes. Vos ingrédients, 2 poivrons rouges, 2 poivrons verts et 2 poivrons jaunes. 2 citrons, 4 branches de thym citronné, 4 branches de basilic, 3 cuillères à soupe d'huile d'olive, sel et poivre du moulin. Préchauffez votre four, position grill, posez les poivrons sur la plaque recouverte de papier alu et faites-les griller 20 minutes en les retournant régulièrement. Vous pouvez également utiliser votre plancha. Laissez-les refroidir, pelez-les, épépinez-les et coupez-les en petits dés. Lavez, séchez le thym et le basilic, mettez les poivrons dans un saladier salé et poivré. Pressez les citrons. Dans un bol, mélangez le jus de citron, l'huile d'olive, versez la vinaigrette sur le tartare de poivron et réservez au frais. Au moment de servir, dressez les tartares de poivron dans 4 assiettes en les moulant dans un emporte-pièce, décorez de thym et de basilic, servez très frais. Bon appétit, vous pouvez retrouver cette recette sur le site de la radio dans les podcasts radio-pornic.fr.
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Voici votre horoscope de ce lundi 24 août. Bélier, une journée pleine d'énergie vous attend. Profitez-en pour multiplier les bons moments. Taureau, un proche pourrait vous réserver une belle surprise. Gémeaux, votre bonne humeur sera contagieuse, impossible d'y résister. Cancer, les retrouvailles sont favorisées, laissez parler vos émotions. Lion, vous attirez naturellement les regards, savourez cet instant. Vierge, une décision prise sur un coup de tête pourrait finalement être la bonne. Balance, une discussion sincère renforcera un lien qui compte pour vous. Scorpion, le calme revient enfin, profitez-en pour souffler. Sagittaire, une aventure improvisée vous laissera un excellent souvenir. Capricorne, vous prenez enfin le temps de penser un peu à vous. Verseau, votre enthousiasme donnera envie aux autres de vous suivre. Et Poisson, une excellente nouvelle pourrait arriver aujourd'hui, avant en tout cas la fin de cette journée.

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1: Bonjour, Jacques Moretti, principal suspect dans l'enquête sur l'incendie du Constellation à Crans-Montana, a été placé en détention provisoire pour violence conjugale. Son épouse Jessica Moretti a été hospitalisée. Sans surprise, Raphaël Glucksmann a annoncé hier sur TF1 sa candidature à la présidentielle de 2027. Il participera à la primaire sociale démocrate organisée en octobre par le Parti Socialiste et son propre parti, Place Publique. L'eurodéputé s'est dit candidat pour gagner. 9 départements du Sud-Ouest seront placés en vigilance orange aux orages ce lundi. Dans le détail, il s'agit du Gers, du Lot-et-Garonne, de la Haute-Garonne, du Tarn-et-Garonne, du Lot, de la Dordogne, de la Corrèze, du Tarn et de l'Aveyron. L'alerte doit durer de 14h à 18h dans le Gers et le Tarn-et-Garonne et de 15h à 20h dans les 7 autres départements. La maire de Dijon, Nathalie Kenders, a déclaré qu'elle désapprouvait totalement la venue de Patrick Bruel en concert dans sa ville en octobre prochain. Elle juge la présence sur scène de l'artiste inappropriée au regard des enquêtes pour viol et agression sexuelle le visant. Un jeune de 17 ans qui participait au vendange est décédé dans le Beaujolais dans un accident qui a fait 9 blessés dont 2 graves. La remorque dans laquelle les victimes avaient pris place s'est renversée. Depuis une quinzaine de jours, un mail incitant les inscrits de l'université Aix-Marseille à payer 450 euros de frais d'inscription circule. Près de 84 000 étudiants ont reçu ce mail. Au moins 2 types de courriels ont été identifiés. Le logo de l'université apparaît notamment sur les documents. C'est la fin de ce flash. Une très bonne journée à toutes et à tous.
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Bonjour à tous, le ciel sera divisé en deux ce lundi 24 août. Il fera beau sur une large moitié nord du pays, tandis que des averses orageuses arriveront par le sud et gagneront du terrain dans le courant de l'après-midi. La prudence sera donc de mise. Côté température, le mercure affichera

Très bon début de semaine, on se lundi 24 août 2026 avec nous. C'est parti pour l'éphéméride de cette journée. N'oubliez pas aujourd'hui les Barthélemy qui sont à l'honneur, c'est leur fête. Et si vous soufflez vos bougies, bon anniversaire également aujourd'hui à vous les natifs du 24 août. Vous êtes le même jour que Jean-Michel Jarre qui fête ses 78 ans. Très bon anniversaire également aujourd'hui à Alan Walker, le DJ fête ses 29 ans. Enfin, dans l'éphéméride de cette journée, le 24 août 2006, Pluton n'était plus considéré comme une planète du système solaire, mais était reclassé en planète naine. Voilà, belle journée et bon début de semaine avec nous.

Bonjour, bienvenue dans les infos improbables insolites de cette semaine. Cet été, dans un avion, quel cadeau insolite un papa a-t-il offert aux autres passagers? Des bouchons d'oreilles pour excuser par avance les pleurs de son bébé. L'homme voyageait avec son fils de 8 mois et redoutait les cris au décollage et à l'atterrissage. Il a pris la parole au milieu du couloir et s'est excusé pour le dérangement potentiel. Il a ensuite sorti un sac rempli de protection auditive. Il avait acheté 100 paires sur internet la semaine précédente. Les voyageurs ont salué cette belle initiative et l'enfant est quand même resté sage pendant tout le vol. Direction les Pays-Bas, cette fois-ci, quel drôle de sportif rassemble plus de 8000 abonnés sur l'application Strava? Eh bien, un hamster qui court 10 km par nuit. Son maître est un physicien. Il a fixé un aimant sous la roue de son animal. Le capteur enregistre chaque tour complet. Un algorithme envoie les données de vitesse et de distance sur le réseau social sportif. Le petit rongeur nommé Molly court environ 10 km à chaque sortie nocturne. Enfin, à Gravelines, pourquoi la centrale nucléaire a-t-elle arrêté 3 de ses réacteurs la semaine dernière? Eh bien, à cause d'une invasion de méduses. Un banc géant a bloqué les systèmes de pompage d'eau de mer. EDF a stoppé 3 unités en urgence. L'entreprise a aussi baissé la puissance d'un 4e réacteur. Le même incident avait frappé cette centrale un an jour pour jour. La direction rassure tout le monde. La sûreté du site et de l'environnement n'a pas été menacée. Voilà, belle journée avec nous et à très vite pour d'autres infos complètement improbables.

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5: Bonjour, 7 départements en plus concernés par une vigilance orange aux orages. Ce sont désormais 16 départements qui sont concernés pour ce lundi après-midi. Météo France alerte sur des cumuls de pluie importants, de fortes rafales de vent et puis un risque de grêle. Les orages qui ont déjà frappé les Landes et provoqué de nombreux dégâts dans 22 communes du sud du département. Quelques 7500 foyers étaient toujours privés d'électricité ce matin. Les pompiers sont intervenus plus de 150 fois. C'est la commune de Peyrehorade qui a été la plus touchée. C'est la fin des vacances pour le gouvernement. Emmanuel Macron convoque ce lundi matin son conseil des ministres de rentrée après un été caniculaire et les premières secousses d'un débat budgétaire qui s'annonce compliqué. Les membres du gouvernement sont attendus à partir de 10h à l'Élysée pour ce qui sera désormais la dernière rentrée du chef de l'État. De son côté, Raphaël Glucksmann officialise sa candidature à la présidentielle de 2027. Il passera d'abord par la primaire socialiste en octobre. Et puis, l'eurodéputé promet d'augmenter les salaires nets en taxant les méga-héritages. Il annonce aussi un plan de sauvetage pour l'école publique. En Suisse, Jacques Moretti, principal suspect de l'incendie meurtrier de Grand-Montana, est en détention provisoire, cette fois-ci pour violence conjugale. Son épouse Jessica Moretti a été hospitalisée. Le couple copropriétaire du bar ravagé par les flammes le 1er janvier dernier et qui avait fait 41 morts est déjà poursuivi pour homicide par négligence. Nouveau sommet international pour l'Ukraine. Aujourd'hui, lundi, la coalition des volontaires, menée notamment par Emmanuel Macron, va se réunir pour réaffirmer son soutien à Kiev face à l'intensité des frappes russes. Au cœur des discussions, la livraison urgente de missiles intercepteurs et le renforcement des sanctions contre la diplomatie et l'économie de Moscou. Les alliés cherchent aussi à préparer des garanties de sécurité durable pour assurer la paix. Si vous êtes utilisateur de ChatGPT en France, ça y est, OpenAI a déployé ce lundi les publicités sur sa plateforme pour les formules gratuites et à 8€ par mois. Les abonnements payants supérieurs ne sont pas concernés. Vous devriez voir apparaître des annonces sponsorisées sous chaque réponse de l'intelligence artificielle. L'entreprise garantit que les données personnelles ne seront pas revendues aux annonceurs. Enfin du football avec le PSG qui a arraché le match nul 2-0 hier sur la pelouse du Stade Rennais. Et puis du tennis avec Arthur Fils qui a remporté le Masters 1000 de Cincinnati.
4: Bonjour à toutes et à tous, on débute avec du tennis et le sacre pour Arthur Fils, vainqueur du Masters 1000 de Cincinnati. Hier, il a battu l'Américain Francis Tiafoe en finale en s'imposant 6-3, 1-6, 6-0. Le premier titre en Masters 1000 pour un Français depuis 12 ans. Le dernier et qui avait réalisé cette performance, c'était Joe Wiltshire Tsonga en 2014 à Toronto. Arthur Fils est ainsi le 6e Français de l'histoire à remporter un Masters 1000, mais aussi le plus jeune à seulement 22 ans. Et puis autre exploit français, le titre de champion du monde remporté par Alex Lanier en badminton. Hier, le Français s'est imposé en finale du simple face au Japonais Kodai Naraoka, 21-11, 21-11 à New Delhi. C'est le deuxième sacre français après le double mixte remporté par Delphine Delru et Tom Jickel. Enfin, autre sacre français du week-end dans Cécifoot. Hier, les Bleus, qui jouent au football en étant aveugles ou malvoyants, se sont imposés en finale du championnat d'Europe qui se déroulait à Strasbourg. Victoire 1-0 en finale face à l'Angleterre grâce à un but signé Frédéric Villeroux, c'est le 4e titre de champion d'Europe pour l'équipe de France de Cécifoot, 2 ans après le sacre aux JO de Paris 2024. En Ligue 1, le PSG a clos la première journée de Ligue 1 par un match nul, un partout sur la pelouse de Rennes hier soir. C'est le champion du monde recruté au Barça cet été, Ferran Torres, qui a arraché le match nul à la 82e minute, inscrivant un doublé dans les 20 dernières minutes. Alors que le PSG était mené 2-0 plus tôt dans l'après-midi, Lille s'est imposé à Angers 2-0, notamment grâce à un but d'Olivier Giroud. Monaco l'a emporté 1-0 sur la pelouse du Havre. En basket, victoire de l'équipe de France hier soir à Orléans face à la Serbie en match amical. Les Bleus, emmenés par Victor Wembanyama, se sont imposés 91-90 au buzzer. Une revanche après la défaite concédée jeudi dernier, 90-87. Et puis en F1, Lando Norris a remporté le Grand Prix des Pays-Bas hier à Zandvoort. Le pilote McLaren s'est imposé pour la 2e fois de la saison. Le local de l'étape, Max Verstappen, a eu un accident dès le premier tour. Voilà, c'est la fin de ce flash. Très belle journée de sport.
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gourmands, salut les gourmandes, c'est l'heure de la petite recette du week-end. Et aujourd'hui, calamar farci à la viande et au piment d'Espelette. Recette pour 4 personnes, préparation 30 minutes, cuisson 30 minutes. Il vous faudra 8 beaux calamars, 300 g de viande hachée, 2 oignons, une branche de basilic à petites feuilles, 4 branches de ciboulette, 20 cl de vin blanc, une cuillère à soupe de piment d'Espelette, une cuillère à soupe de baie rose concassée, huile d'olive, sel et poivre. Nettoyez les calamars, séparez la tête du corps et videz-les en retirant les cartilages, les entrailles et la poche d'encre. Frottez l'extérieur du manteau pour les débarrasser de leur fine peau, rincez-les et séchez-les. Pelez et émincez les oignons. Faire chauffer 2 cuillères à soupe d'huile d'olive dans une cocotte, faites-y suer les oignons en remuant pendant 5 minutes, puis ajoutez la viande hachée et poursuivre la cuisson 5 minutes. Préchauffez votre four à 210 degrés, thermostat 7, farcissez les calamars de la préparation, fermez l'ouverture avec des pics à cocktail en bois. Placez-les dans un plat allant au four, salez, poivrez et saupoudrez de piment d'Espelette, versez le vin blanc dans le fond du plat et enfournez pour 20 minutes. Lavez, ciselez la ciboulette. Répartissez les calamars dans 4 assiettes, parsemées de basilic, de ciboulette et de baies roses concassées. Servez aussitôt avec du riz blanc. Bon appétit et vous pouvez retrouver cette recette sur le site de la radio, radioportique.fr.

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0: Voici votre horoscope de ce lundi 24 août.
1: Bélier, une journée pleine d'énergie vous attend. Profitez-en pour multiplier les bons moments.
2: Taureau, un proche pourrait vous réserver une belle surprise.
3: Gémeaux, votre bonne humeur sera contagieuse, impossible d'y résister.
4: Cancer, les retrouvailles sont favorisées, laissez parler vos émotions.
5: Lion, vous attirez naturellement les regards, savourez cet instant.
6: Vierge, une décision prise sur un coup de tête pourrait finalement être la bonne.
7: Balance, une discussion sincère renforcera un lien qui compte pour vous.
8: Scorpion, le calme revient enfin, profitez-en pour souffler.
9: Sagittaire, une aventure improvisée vous laissera un excellent souvenir.
10: Capricorne, vous prenez enfin le temps de penser un peu à vous.
11: Verseau, votre enthousiasme donnera envie aux autres de vous suivre.
12: Et Poisson, une excellente nouvelle pourrait arriver aujourd'hui, avant en tout cas la fin de cette journée.
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1: Bonjour, Jacques Moretti, principal suspect dans l'enquête sur l'incendie du Constellation à Crans Montana, a été placé en détention provisoire pour violence conjugale. Son épouse Jessica Moretti a été hospitalisée. Sans surprise, Raphaël Glucksmann a annoncé hier sur TF1 sa candidature à la présidentielle de 2027. Il participera à la primaire sociale démocrate organisée en octobre par le Parti Socialiste et son propre parti, Place Publique. L'eurodéputé s'est dit candidat pour gagner. 9 départements du Sud-Ouest seront placés en vigilance orange aux orages ce lundi. Dans le détail, il s'agit du Gers, du Lot-et-Garonne, de la Haute-Garonne, du Tarn-et-Garonne, du Lot, de la Dordogne, de la Corrèze, du Tarn et de l'Aveyron. L'alerte doit durer de 14h à 18h dans le Gers et le Tarn-et-Garonne et de 15h à 20h dans les 7 autres départements. La maire de Dijon, Nathalie Kenders, a déclaré qu'elle désapprouvait totalement la venue de Patrick Bruel en concert dans sa ville en octobre prochain. Elle juge la présence sur scène de l'artiste inappropriée au regard des enquêtes pour viol et agression sexuelle le visant. Un jeune de 17 ans qui participait au vendange est décédé dans le Beaujolais dans un accident qui a fait 9 blessés dont 2 graves. La remorque dans laquelle les victimes avaient pris place s'est renversée. Depuis une quinzaine de jours, un mail incitant les inscrits de l'Université Aix-Marseille à payer 450 euros de frais d'inscription circule. Près de 84 000 étudiants ont reçu ce mail. Au moins 2 types de courriels ont été identifiés. Le logo de l'université apparaît notamment sur les documents. C'est la fin de ce flash. Une très bonne journée à toutes et à tous.
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Bonjour à tous. Le ciel sera divisé en deux ce lundi 24 août. Il fera beau sur une large moitié nord du pays, tandis que des averses orageuses arriveront par le sud et gagneront du terrain dans le courant de l'après-midi. La prudence sera donc de mise. Côté température, le mercure affichera 17 degrés à Lille, 22 à Lyon et 29 à

Très bon début de semaine, on se lundi 24 août 2026 avec nous. C'est parti pour l'éphéméride de cette journée. N'oubliez pas aujourd'hui les Barthélémy qui sont à l'honneur, c'est leur fête. Et si vous soufflez vos bougies, bon anniversaire également aujourd'hui à vous les natifs du 24 août. Vous êtes le même jour que Jean-Michel Jarre qui fête ses 78 ans. Très bon anniversaire également aujourd'hui à Alan Walker, le DJ fête ses 29 ans. Enfin, dans l'éphéméride de cette journée, le 24 août 2006, Pluton n'était plus considéré comme une planète du système solaire, mais était reclassé en planète naine. Voilà, belle journée et bon début de semaine avec vous.

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3: Bonjour à tous. 7 départements ont rejoint la vigilance orange aux orages. Ce lundi, il s'agit de l'Allier, des Bouches-du-Rhône, du Cantal, du Gard, de l'Hérault, du Puy-de-Dôme et du Var. 9 départements du Gers à la Dordogne, en passant par l'Aveyron et le Tarn, étaient déjà concernés. Un épisode pluvieux, orageux, actif et accompagné localement de phénomènes violents qui débuteront en milieu d'après-midi, selon Météo France. Dans les Landes, 7500 foyers étaient privés d'électricité ce matin suite aux intempéries qui ont provoqué de nombreux dégâts sur une vingtaine de communes, selon la préfecture du département. La circulation est également perturbée sur l'A641 et plusieurs routes départementales sont fermées. Il a mis fin au suspense hier soir. Raphaël Glucksmann sera bien candidat à l'élection présidentielle de 2027. Le député européen a accepté de participer en premier lieu à une primaire social-démocrate. Elle sera organisée en octobre par le PS et son parti, Place Publique. Et conséquence directe, sa compagne Léa Salamé se retire de la présentation du 20h de France 2. Les prix à la pompe restent à des niveaux élevés. Le gouvernement travaillerait donc à une reconduction des aides pour le mois de septembre, selon Maud Bréjon, la porte-parole du gouvernement. La plateforme de vente de prêt-à-porter à Bakou, Chine, va entrer en bourse début septembre. Objectif, poursuivre son expansion internationale fulgurante et souvent controversée. Il était l'animateur historique des Grosses Têtes ou encore du Petit Théâtre de Bouvard. L'animateur et journaliste Philippe Bouvard est mort. Il avait 96 ans. Sport et football, le PSG et Rennes ont fait match nul 2-0 hier soir en clôture de la première journée de Ligue 1. Un peu avant, Monaco s'est imposé 1-0 sur la pelouse du Havre, tout comme Lille sur la pelouse d'Angers. Et puis notez la belle performance en tennis d'Arthur Fils en dominant Frances Tiafoe en finale du Masters 1000 de Cincinnati. Il devient le premier Français à remporter un Masters 1000 depuis Tsonga.
4: Bonjour à toutes et à tous, on débute avec du tennis et le sacre pour Arthur Fils, vainqueur du Masters 1000 de Cincinnati. Hier, il a battu l'Américain Francis Tiafoe en finale en s'imposant 6-3-1-6-6-0. Le premier titre en Masters 1000 pour un Français depuis 12 ans. Le dernier qui avait réalisé cette performance, c'était Joe Wiltrid Tsonga en 2014 à Toronto. Arthur Fils est ainsi le 6e Français de l'histoire à remporter un Masters 1000, mais aussi le plus jeune à seulement 22 ans. Et puis autre exploit français, le titre de champion du monde remporté par Alex Lanier en badminton. Hier, le Français s'est imposé en finale du simple face au Japonais Kodai Naraoka, 21-11-21-11 à New Delhi. C'est le 2e sacre français après le double mixte remporté par Delphine Delrue et Tom Jiquel. Enfin, autre sacre français du week-end dans Cécifoot. Hier, les Bleus, qui jouent au football en étant aveugles ou malvoyants, se sont imposés en finale du championnat d'Europe qui se déroulait à Strasbourg. Victoire 1-0 en finale face à l'Angleterre grâce à un but signé Frédéric Villeroux. C'est le 4e titre de champion d'Europe pour l'équipe de France de Cécifoot, 2 ans après le sacre au JO de Paris 2024. En Ligue 1, le PSG a clos la première journée de Ligue 1 par un match nul, un partout sur la pelouse de Rennes hier soir. C'est le champion du monde recruté au Barça cet été, Ferran Torres, qui a arraché le match nul à la 82e minute, inscrivant un doublé dans les 20 dernières minutes. Alors que le PSG était mené 2-0 plus tôt dans l'après-midi, Lille s'est imposé à Angers 2-0, notamment grâce à un but d'Olivier Giroud. Monaco l'a emporté 1-0 sur la pelouse du Havre. En basket, victoire de l'équipe de France hier soir à Orléans face à la Serbie en match amical. Les Bleus, emmenés par Victor Wembanyama, se sont imposés 91-90 au buzzer. Une revanche après la défaite concédée jeudi dernier, 90-87. Et puis en F1, Lando Norris a remporté le Grand Prix des Pays-Bas hier à Zandvoort. Le pilote McLaren s'est imposé pour la 2e fois de la saison. Le local de l'étape, Max Verstappen, a eu un accident dès le premier tour. Voilà, c'est la fin de ce flash. Très belle journée de sport.
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4: Bonjour à tous. 18 départements du centre et du sud de la France sont concernés par la vigilance orange aux orages. Parmi les territoires concernés, l'Allier, les Bouches-du-Rhône, le Cantal, le Gard, l'Hérault, le Puy-de-Dôme, le Var, le Lot et Garonne, la Haute-Garonne, le Tarn et Garonne, le Lot, la Dordogne, la Corrèze, le Tarn ou encore l'Aveyron. Dans les Landes, 7500 foyers étaient privés d'électricité ce matin suite aux intempéries qui ont provoqué de nombreux dégâts sur une vingtaine de communes selon la préfecture. La circulation a été perturbée sur l'A641 et sur plusieurs routes départementales qui étaient fermées ce matin. Il a mis fin au suspense hier soir. Raphaël Glucksmann sera bien candidat à l'élection présidentielle de 2027. Le député européen a accepté de participer en premier lieu à une primaire social-démocrate. Elle sera donc organisée en octobre. Et conséquence directe, sa compagne Léa Salamé se retire de la présentation du 20h de France 2. Notre maître à tous pour Jean-Pierre Foucault. Il a créé l'impertinence à la télévision, au théâtre ou encore à la radio pour Laurent Ruquier. C'était un découvreur de talent pour Mimi Mati. Il nous a fait raver, rappelle Marc-Olivier Fogiel. Il m'a tout appris, se souvient Stéphane Bern. Les réactions et hommages se multiplient depuis ce matin et l'annonce de la mort de Philippe Bouvard. L'animateur et journaliste avait 96 ans. Les Pays-Bas annoncent leur retrait de l'Eurovision, jugeant que le concours n'est plus neutre. Pour rappel, l'an dernier, 5 pays avaient boycotté l'édition. C'était une première, refusant de participer à la fête musicale avec Israël. Sport et football, le PSG et Rennes ont fait match nul 2 buts partout hier soir en clôture de la première journée de Ligue 1. Un peu avant, Monaco s'est imposé 1-0 sur la pelouse du Havre, tout comme Lille sur la pelouse d'Angers. Et puis notez la très belle performance en tennis d'Arthur Fils. En dominant française Tiafoe en finale du Masters 1000 de Cincinnati, il devient le premier français à remporter un Masters 1000 depuis Joe Wilfried Tsonga. De bon augure à une semaine seulement du début de l'US Open.
5: Bonjour à toutes et à tous, on débute avec du tennis et le sacre pour Arthur Fils, vainqueur du Masters 1000 de Cincinnati. Hier, il a battu l'Américain Francis Tiafoe en finale en s'imposant 6-3-1-6-6-0. Le premier titre en Masters 1000 pour un Français depuis 12 ans. Le dernier et qui avait réalisé cette performance, c'était Joe Wilfried Tsonga en 2014 à Toronto. Arthur Fils est ainsi le 6e Français de l'histoire à remporter un Masters 1000, mais aussi le plus jeune à seulement 22 ans. Et puis, autre exploit français, le titre de champion du monde remporté par Alex Lanier en badminton. Hier, le Français s'est imposé en finale du simple face au Japonais Kodai Naraoka, 21-11-21-11 à New Delhi. C'est le 2e sacre français après le double mixte remporté par Delphine Delru et Tom Jiquel. Enfin, autre sacre français du week-end dans Cécifoot. Hier, les Bleus, qui jouent au football en étant aveugles ou malvoyants, se sont imposés en finale du championnat d'Europe qui se déroulait à Strasbourg. Victoire 1-0 en finale face à l'Angleterre grâce à un but signé Frédéric Villeroux, c'est le 4e titre de champion d'Europe pour l'équipe de France de Cécifoot, 2 ans après le sacre au JO de Paris 2024. En Ligue 1, le PSG a clos la première journée de Ligue 1 par un match nul, un partout sur la pelouse de Rennes hier soir. C'est le champion du monde recruté au Barça cet été, Ferran Torres, qui a arraché le match nul à la 82e minute, inscrivant un doublé dans les 20 dernières minutes. Alors que le PSG était mené 2-0 plus tôt dans l'après-midi, Lille s'est imposé à Angers 2-0, notamment grâce à un but d'Olivier Giroud. Monaco l'a emporté 1-0 sur la pelouse du Havre. En basket, victoire de l'équipe de France hier soir à Orléans face à la Serbie en match amical. Les Bleus, emmenés par Victor Wembanyama, se sont imposés 91-90 au buzzer. Une revanche après la défaite concédée jeudi dernier 90-87. Et puis en F1, Lando Norris a remporté le Grand Prix des Pays-Bas hier à Zandvoort. Le pilote McLaren s'est imposé pour la 2e fois de la saison. Le local de l'étape, Max Verstappen, a eu un accident dès le premier tour. Voilà, c'est la fin de ce place. Très belle journée de sport.
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3: Bonjour à tous. Désormais, 18 départements du centre et du sud de la France sont concernés par la vigilance orange aux orages. Un épisode fluvio-orageux actif et accompagné localement de phénomènes violents. Il débutera en milieu d'après-midi selon Météo France. La circulation des trains est interrompue ce matin sur la ligne Paris-Granville dans les deux sens et entre Caen et Argentan en raison de vols de câbles électriques près d'Argentan. C'est la fin des vacances pour le gouvernement. Emmanuel Macron a présidé ce matin son dernier conseil des ministres de rentrée. Après un été caniculaire marqué par de violents incendies et le débat budgétaire qui arrive, les sujets à traiter sont nombreux. Il a mis fin au suspense hier soir. Raphaël Glucksmann sera bien candidat à l'élection présidentielle de 2027. Le député européen a accepté de participer en premier lieu à une primaire social-démocrate. Elle sera organisée en octobre. Conséquence, sa compagne Léa Salamé se retire de la présentation du 20h de France 2. Nouveau sommet international pour l'Ukraine ce lundi. La coalition des volontaires menée notamment par Emmanuel Macron se réunira pour réaffirmer son soutien à Kiev alors que le conflit s'enlise et s'intensifie depuis quelques semaines. Notre maître à tous pour Jean-Pierre Foucault. Il a créé l'impertinence à la télévision, au théâtre ou encore à la radio pour Laurent Ruquier. Un découvreur de talent selon Mimi Mati. Il nous a fait rêver, rappelle Marc-Olivier Fogiel. Il m'a tout appris, se souvient Stéphane Bern. Les réactions et hommages se multiplient depuis ce matin et l'annonce de la mort de Philippe Bouvard, l'animateur et journaliste avec 96 ans. Sport et football, le PSG et Rennes ont fait match nul 2 buts partout hier soir en clôture de la première journée de Ligue 1. Un peu avant, Monaco s'est imposé 1-0 sur la pelouse du Havre, tout comme Lille sur la pelouse d'Angers. Et puis notez la très belle performance en tennis d'Arthur Fils. En dominant Frances Tiafoe en finale du Masters 1000 de Cincinnati, il devient le premier Français à remporter un Masters 1000 depuis Tsonga. De bon augure à une semaine seulement du début de l'US Open.
4: Bonjour à toutes et à tous, on débute avec du tennis et le sacre pour Arthur Fils, vainqueur du Masters 1000 de Cincinnati. Hier, il a battu l'Américain Francis Tiafoe en finale en s'imposant 6-3, 1-6, 6-0. Le premier titre en Masters 1000 pour un Français depuis 12 ans. Le dernier et qui avait réalisé cette performance, c'était Joe Wiltshire Tsonga en 2014 à Toronto. Arthur Fils est ainsi le 6e Français de l'histoire à remporter un Masters 1000, mais aussi le plus jeune à seulement 22 ans. Et puis autre exploit français, le titre de champion du monde remporté par Alex Lanier en badminton. Hier, le Français s'est imposé en finale du simple face au Japonais Kodai Naraoka, 21-11, 21-11 à New Delhi. C'est le 2e sacre français après le double mixte remporté par Delphine Delru et Tom Jikel. Enfin, autre sacre français du week-end en Cécifoot. Hier, les Bleus, qui jouent au football en étant aveugles ou malvoyants, se sont imposés en finale du championnat d'Europe qui se déroulait à Strasbourg. Victoire 1-0 en finale face à l'Angleterre grâce à un but signé Frédéric Villeroux. C'est le 4e titre de champion d'Europe pour l'équipe de France de Cécifoot, 2 ans après le sacre au JO de Paris 2024. En Ligue 1, le PSG a clos la première journée de Ligue 1 par un match nul, un partout sur la pelouse de Rennes hier soir. C'est le champion du monde recruté au Barça cet été, Ferran Torres, qui a arraché le match nul à la 82e minute, inscrivant un doublé dans les 20 dernières minutes. Alors que le PSG était mené 2-0 plus tôt dans l'après-midi, Lille s'est imposé à Angers 2-0, notamment grâce à un but d'Olivier Giroud. Monaco l'a emporté 1-0 sur la pelouse du Havre. En basket, victoire de l'équipe de France hier soir à Orléans face à la Serbie en match amical. Les Bleus, emmenés par Victor Wembanyama, se sont imposés 91-90 au buzzer. Une revanche après la défaite concédée jeudi dernier, 90-87. Et puis en F1, Lando Norris a remporté le Grand Prix des Pays-Bas hier à Zandvoort. Le pilote McLaren s'est imposé pour la 2e fois de la saison. Le local de l'étape, Max Verstappen, a eu un accident dès le premier tour. Voilà, c'est la fin de ce flash. Très belle journée de sport.
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1: Bonsoir à tous. 20 départements sont encore placés en vigilance orange pour orage ce soir, avec des rafales allant jusqu'à 130 km/h qui sont attendues, accompagnées par de la grêle, de fortes précipitations et une activité électrique très intense. Les Landes ont déjà subi plusieurs dégâts lors des orages survenus hier. Sébastien Lecornu va réunir ses ministres le 31 août prochain pour un séminaire de rentrée. Le gouvernement se penchera principalement sur le budget 2027. Les effets des épisodes de canicule et la multiplication des cyberattaques seront également évoqués. Et puis dès la rentrée scolaire, les téléphones pourraient être bannis des lycées, selon Maud Bréjon. Cette disposition a été conservée dans la loi destinée à protéger les moins de 15 ans après validation du Conseil constitutionnel. En revanche, l'interdiction des réseaux sociaux pour cette tranche d'âge a été censurée. Politique, Raphaël Glucksmann part favori pour la primaire du Parti Socialiste. Philippe Brun, Jérôme Guedj et Ségolène Royal sont déjà dans la course aussi, tandis qu'Olivier Faure et Boris Vallot pourraient les rejoindre. François Hollande, Bernard Cazeneuve ou encore Karim Bouamran ont choisi de rester à l'écart du scrutin interne. Une enquête du parquet national financier qui concerne Bali Bagayoko, maire LFI de Saint-Denis, a été ouverte pour des soupçons, notamment de détournement de fonds publics. Les investigations portent sur son activité professionnelle à la RATP, qu'il aurait exercé parallèlement à son mandat municipal à temps plein. Philippe Bouvard, créateur des Grosses Têtes, est décédé à l'âge de 96 ans aujourd'hui. Il avait animé l'émission pendant 37 ans avant de céder les commandes à Laurent Ruquier en 2014. On poursuit avec les plafonds des franchises médicales et participations forfaitaires qui passeront de 50 à 70 euros au 1er octobre 2026. Le reste à charge maximal des assurés atteindra donc 140 euros par an contre 100 actuellement. Et enfin en cyclisme, la troisième étape de la Vuelta a été neutralisée en raison des conditions météo. Pogacar reste le leader.

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2: il est 2h.